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0: Je refuse au devant de vos mégalocrises de gémir au convoi des victimes soumises. De la machine à remonter la courbe exponentielle, de vos métastasantes et galopantes déchéances, de vos hypocrisies et vos hypochondries, de vos incontinences et vos logomachies, quand vous semez vos merdes et que le monde en chie. 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
0: 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Car je ne suis moi-même personne. Je ne suis personne, pas même moi. Et suivant mon chemin de foi, je ne suis nul autre que moi-même.
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1: Fabrice! Fabrice!
2: Oui, papa.
1: Je dis là, papa, comment on va acheter une bicyclette?
2: On va acheter une bicyclette.
1: Adieu, nous croyons acheter une bicyclette en cabane de course.
2: Et non, je veux pas de course. Je veux les petites bicyclettes hier ou de 22 ou de rien.
1: Adieu, quoi ça? En cabane de bicyclette pour accourir avec Popine et avec Molière Chienne.
2: Non, je veux pas le bicyclette, je veux le petit bicyclette.
1: Ah non, allez. Bon, nous n'avons pas besoin de là. Quel bicyclette vous voulez choisir?
2: Je veux pas de bicyclette encore.
1: Ah, pas bicyclette, au moins, moi, ton aide.
2: Et non, je veux le paquet chocolat, il est là, là.
1: Après ça, c'est chocolat, vous hein? Vous ne pas de bicyclette encore, après ça, c'est chocolat. D'ailleurs, pour yon. Au premier point, cousin Fabrice, auquel recette à son abonnement à quel barbe c'est que tu as?
2: Tu comprends, je ne la connais pas, hein? Je la connais où?
1: Tu la connais à ben recette.
2: Tous les mounes écoutent bien. Le corbeau et le renard parmi chauveillés. Maître corbeau debout sur un pied bras léger. Tenez à son bec, Babette et le saut de l'eau.
1: Après ça, c'était la corbeau et la reine. Après ça, c'est Babette et le saut de l'eau.
2: Papa, tu me laisses finir ou tu me laisses commencer?
1: Continue.
2: Babette et le saut de l'eau marchaient red, red, red pour aller dans la cousamia vers le chiménef. Quand il a vu le chef de M. Seguin.
1: Après ça, c'est le chef de M. Seguin. Vous vous êtes fait un bon congé sur Fabrice. C'est le chef de M. Seguin après ça. Hein?
2: Le chef de M. Seguin, là. Ah, quel était joli le sachet vert de M. Seguin. Son barbiche sous général. Son grand yeux noirs caco avec les personnes yastiques et son soulier.
1: Au final, président Fabrice, prends encore kawaii dans mes rires, car remercie. Mais bien sûr que tu as, prends encore kawaii dans mes rires.
2: Tu comprends, tu m'aurais pas donné mon siki black, hein? Moi, quand je voulais un bitin, je le voulais toujours. L'autre jour, Noé allait à l'école. Si Fabrice et moi étaient là, mais si Bruno était 6-0 à moi, tu sais ça, je l'ai donné.
1: Qu'est-ce que tu as, Fabrice? On a mis des sortes de l'école. Qu'est-ce que tu as?
2: Je vais attendre, mais tu vas me donner un coup de poing derrière mon toit.
1: En paix, pas un coup de poing, en paix, pas un coup de poing. En paix, pas un coup de poing, faut dire, qu'est-ce que tu as, mon amour? Faut en vrai, si tu as un pige. On connaît ça, bah, alors.
2: Je te dis, hein, et bien, je l'ai donné pain avec cacané.
1: Fabrice, c'est ça, Fatimouna, mon âme. On bat mon âme, on a mangé pain avec cacané. Venez, tu m'as. Pour commencer à m'aider, moi.
2: Tu m'as bien dit, tu vas pas me donner des coups, toi, c'est monsieur, papa, là, ça. Je vous sais, j'aime pas ton chant. Je vais donner une pain cabinet.
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Je n'ai pas reçu d'invitation, mais j'ai fait ma grille. Alors vous, j'excuse un peu l'accent, c'est la France. Et oui, je suis venu un tout petit peu chez moi, dans les Antilles, me ressourcer. Là, moi, c'est que deux voyages. Ouais, c'est vrai. On dira, oui, mais on te voit tout le temps. Oui, mais ça fait pas trop longtemps que je suis là-bas, mais je m'adapte. Pour l'instant, je n'ai fait que 6 mois à Paris, 12 mois en France. Mais l'accent, il est là, hein, il est là. Tu sais, je fais pas comme les autres. Hein. Tu arrives dans les pays des gens et tu vas parler le gros souba. Non, non, non, non, non. Tu t'adaptes. Et je m'adapte. Ouais. Alors, je souffre. Je suis venu parce que je suis venu parce que je suis sorti au médecin qui m'a dit que vous souffrez de la maladie de la symphomie. La symphomie. La symphomie. C'est une maladie très rare. La symphomie. J'ai une maladie de la symphomie. Il y a des gens qui ne savent le somni. Mais moi, c'est la symphomie. Oui, la symphomie de la musique. Alors, j'ai décidé, pour mieux faire, j'ai dit, j'ai pas d'argent pour descendre aux Antilles. Il faut que je prenne le son où il est. Vous savez, quand tu es là-bas, c'est seul côté Negemekoyo. Tu as des copains africains, guyanais, guadeloupéens, vietnamiens, tout nek. Non, vietnamiens, non. Non, c'était pour essayer de le nier. Le reste de le nier. Et je vois tous ces gens-là sont proches de leur musique. Ah ouais, quand ils vont chez l'Africain, ah ouais, faut voir ça. Hein. Quand ils vont chez l'Africain, oh malade. Maestro, comment est-ce que tu m'as dit de l'Africain?

Non, tu peux tuer, tu peux tuer, tu peux tuer, tu peux tuer, tu peux tuer. Tu peux tuer. On n'est pas venu pour faire de la danse. Là. Ça, c'est l'Africain. Tu sais que tu es arrivé chez l'Africain. Tu comprends? Par exemple, tu t'as dit, parce que j'ai été chercher tout ça, c'était pour me ressourcer, parce que je vous dis, je souffre de la symphonie. Alors j'ai dit, je sens que l'Africain, tout coupé, décalé, du machin. Mais viens voir, je te donne du coupé, décalé. Oui, c'est bon, c'est bon, c'est bon. Toute la nuit, coupé, décalé. Je sors de là, tout décalé, tout, tu vois. Alors j'ai dit, je vais chez mes amis de la Guadeloupe. Oui, c'est mes cousins. J'ai dit, je vais voir les Guadeloupéens. C'est des là, c'est des gens là, c'est la musique de leur pays. Dès qu'ils arrivent, c'est la musique de leur pays, tu vois. Tu lis chez les Guadeloupéens. Maestro, musique de la Guadeloupe.

ça, l'on y fait, ou ça ou glado. Ou la glado. Ouais. Mais toute la nuit, c'est ça. Alors que Jésus dit, je vais chez mes frères guyanais. Musique.

arrive là, l'autre a toute la peau d'eau. Tout ça avant, mal. Tu sais, c'est boire de l'eau. Mais là, j'ai sorti chez le Guyanais, tu vois. Alors j'ai dit, bon, je vais chez mes voisins Saint-Domingue. Ouais, c'est mieux. Je vais chez mes voisins Saint-Domingue. Je vais m'adapter. Parce que tout ça, pourquoi? C'est parce que je souffre de la symphonie. Et j'ai besoin de me ressourcer. Tu comprends? Je cherche. Je me cherche en eux. Musique.

0: Jimmy. C'est un petit peu, hein? Alors, l'offre Afrique, Guadeloupe, Guyane, Tobé Saint-Domingue, l'offre finit là, sans boire, tu fais un coma idyllique. Ça n'aide pas ma symphonie. Tu comprends? Alors, j'ai dit, je fais quoi? J'ai dit, je prends l'avion, et puis là, je descends en Jamaïque. Messieurs, j'ai pris l'avion. Avion qui a volé. Brusquement, l'avion se pose et je descends à Kingston. Je descends dans l'avion. Je me sentis comme si dirait Dragon Ball sous son nuage. Et là, je prenais la hauteur. J'étais en train de planer sous la hauteur du reggae. Pour moi, un moment, je suis présent. Ma bouche ne bat pas, mais je chante. So follow soldier, good love rasta. Ou statique, ou ethnique, ou mélangé, ou pas même ça, là où j'ai. Mais ça n'a pas suffi. Je souffre toujours de la symphonie. Là, j'ai économisé, j'ai dit non, je ne rentre pas chez moi. Je ne retourne pas là-bas, je descends en Martinique. Là, je prends l'avion, je dis quand même là, j'arrive chez moi, tu vois. Parce que quand tu vas à Kiba, qu'est-ce que tu entends? Salsa. Quand tu vas à Saint-Domingue, quand tu vas à Saint-Lucie, qu'est-ce que tu entends? Calypso. J'ai dit, je rentre chez moi. C'est la musique de chez moi qui m'enquinquera. Vous connaissez ce mot? Vous n'avez pas fait la France. J'ai dit, ça m'enquinquera. Mon avion, moi, je suis dans l'avion et il faut voir le style. Si tu sors de là-bas, tu vois, sors de là-bas, t'es qui? Grand Rivière. Ah oui, tout le monde ne peut pas habiter près de l'aéroport, hein? Assis dans mon taxi. Alors, comme j'ai besoin de, tu vois, je souffre de la symphonie. Je dis au taximan, musique. Attendez-moi ça. Déchirez-tu l'autre? Coupez qu'on va marcher, détruire tout l'autre. Coupez qu'on va marcher, détruire tout l'autre. Deuxième. Lamentez, grand rivière, détruire tout l'autre. Coupez qu'on va marcher, détruire tout l'autre. Moi, dis-moi pas Martinique là. Ce n'est pas du racisme quand même. Pas ni l'autre bail qui a passé, détruire tout l'autre. En sortant du taxi, je regarde si je suis l'autre, je suis toujours. À force que le morceau joue, détruire tout l'autre. Je dis, mais faut s'arrêter de souffrir comme ça. Quand tu vois avant, tu te dis, mais quand même, un pays comme la Martinique, c'est pas petit chanteur, petit chanteuse, nous, ni. Et nos anciens, je suis venu de nos ancêtres, c'est pas parce que vient. Je me rappelais quand tu étais sous les jambes de ta maman tout petit, il y avait ce qu'on appelle la mélodie du cœur. Oui, parce que moi, les jambes, maman, tu es là tranquillement. Tu fais une demi-sieste, pas vraiment sieste, tu prends un petit câlin, à un moment tu chantes. Cœur d'un homme, le beau, qui a béni son âme. Ou bien, maman, quand on a dit, qui n'a si madame là, quoi. Je ne connais pas tous les noms. Et dit, Lefel, il y a bon, on dit, Jeanne Mona, ça c'est des mélodies qui font un tiers. Il y a bon, tu écoutes Gisèle Baca, quoi, les faits. Après, il y a un petit 6, 6, 6, hein? Le moment où ça te fait plaisir. Tu grandis avec ces mélodies dans la tête, hein? Mais ben, elle a changé tellement. Oui, elle a changé. Je pense aux radios, les radios du pays. C'est là qu'elle exagère en replice. Oui, les mélodies sont finies. Oui. Oui. Après, on parle de délinquance. La politique qui a mis des délinquances, pas qu'à battre la veille. Mais ça commence depuis la radio, tout ça. Depuis tout ce que vous distribuez dans les radios, depuis la télé, depuis tout ça, c'est ça qui a fait ça. Mais oui, parce qu'actuellement, une maman, qu'est-ce qu'elle peut chanter pour son fils, là, on les gens mou? Avant, tu partais avec une mélodie dans la tête. Mais actuellement, là, on les gens maman. Et puis, qu'elle fait donner une petite musique, bon. Mais c'est qu'elle fait donner, bon, hein. Ah, Kamada Bial. Kamada Bialam Skinuskide. Boum boum boum kambam dum de Mada Bial boum. Les mamans sont des savants, il faut donc que je nous en gèle, boum. Ou pas arrêter dedans, ou pas grandir et puis ça toute la vie, ouais. Alors je parle spécialement ce soir pour les radiomans. Ceux qui décident, ceux qui ont le tout savoir, d'après eux, en la main, eux. Quand je vois comment les gens se battent pour faire un petit son musique, pour payer à essayer de fonctionner, pour yon même essayer de fonctionner, et puis des petits boucs de merde qui l'a capacité sont siolés, t'arrête. Oui. De l'éracier bel avenir, non, en la main, yo. Mais yo s'en foutait. Ils passent ce qu'ils veulent, ils font ce qu'ils veulent. Jamais, je n'ai pas dit que les musiques étrangères ne sont pas bonnes. Mais quand même, messieurs, il y a des efforts à faire. Alors, moi, décide de faire quoi? Comme je repars là-bas, j'ai dit, j'appelle un ami pour qu'il puisse me remettre ça à la page. Il m'a dit, mon frère, c'est vrai, parce que je vous dis ici, le pays est spécial. Michael Jackson fait un son qui n'est pas encore sorti, tout le monde ne le connaît pas au cœur. Il n'est pas encore sorti le son, on n'a même pas encore vu les clips. Personne ne parle anglais, mais tout le monde chante piglet, mais il passe en piglet vidéo qui ça. Mais il va chanter piglet. J'ai pas dit que c'est pas bon, mais quand même, on en a, vous pouvez passer ce que nous avons. C'est pour ça que j'ai décidé, comme je vais prendre l'avion ce soir, de faire un pote, un ami, un frère de sang, qui a un gros studio, qui s'appelle Fabien. Pour ceux qui connaissent, vous savez, j'ai dit Fabien, comme je vais prendre l'avion ce soir, fais-moi un CD in PIA, avec des morceaux des gens PIA. C'est pour que je sois là-bas, je ressorte PIA. Je n'ai pas entendu le CD, hein? Mais vous avez dit, quatre sons là-bas, moi, je vous lis le titre. Ça, c'est Made in Martinique, hein? Purement Martinique. Écoutez le titre. Linway. Pussycat Dolls. Ciara. Shakira. Rihanna. Beyoncé. T'as d'autres chapeaux comme le son, les Gigaga. Oh, Made in PIA, respect, Made in PIA. T'as encore plus belle. Je pense que t'as assez. Et qui n'a mis ici encore? T'as racheté clarinette là. Qui n'a encore? Génial. Non, pas Madeleine, non, t'as amené. T'as communiqué avec nous autres, t'as communiqué avec nous autres, t'as fait le souffle, t'as écrit. Maintenant, je ne vois pas. Bon, mon père, hein? Qui n'a? Bon, on s'en fout. Eh bien, t'as là, il y a d'autres fait la femme périne parce que nous, c'est les Fontman. Bonne soirée, merci.
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on nous arrêter d'appeler les gens là, ça me dit, hein. Et c'est vrai, c'est là où et vous-même, vous en faites toujours. Ah, mais où vous êtes pas de billets là, vous êtes pas là. Ah ouais, c'est là, on ne va pas la peine. Tous ces gens là,

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Je m'allume bien, regardez-vous. Est-ce que vous voyez? 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Ah ouais, c'est merveilleux, yes.

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0: Allô, bonjour.
1: Bonjour, madame.
0: Oui, bonjour.
1: Excuse-moi d'attendre. C'est là qu'on parle anglais.
0: Oui, madame.
1: C'est pour apprendre à parler anglais.
0: Oui.
1: Tu peux me passer une petite personne qui peut me donner des petits renseignements, s'il te plaît, sur l'anglais.
0: Ben, c'est moi.
1: Eh bien, mon cadeau, excusez-moi d'attendre. Une lettre que j'ai reçue. Une lettre là, ma chérie, qui est anglais. Alors, je dis, mais crier, peut-être qu'elle peut donner une petite explication.
0: Vous habitez où, madame?
1: J'habite le Monde Rouge à Fond Cacao.
0: Vous ne pouvez pas venir sur place?
1: Ah, mais non, madame, moi, quand même.
0: Parce que j'aurais pu... est-ce que vous pouvez me l'expédier? Expédier le courrier, comme ça je vais faire quelques traductions pour vous.
1: Mais je t'ai dit ça tout de suite, Bouka, dis-moi, c'est ce que ça veut dire, c'est pour cela, je l'explique.
0: Moi, je vais demander au professeur qui est là, ou si je peux, je vais vous aider.
1: Alors, c'est marqué. My dear, D-A-R-L.
0: Alors, mon chéri.
1: Darling.
0: Darling, c'est à peu près la même chose.
1: C'est ma chérie.
0: Oui.
1: C'est marqué.
0: Ma chère chérie, ou enfin.
1: Mais ma pas connaître personne. Enfin, je t'ai dit, hein.
0: Oui.
1: Il m'a dit, Miss you.
0: You, c'est toi.
1: Et Miss moi.
0: Enfin, you, Y-O-U.
1: C'est O-U, oui, O-U.
0: Ah, mais ça veut dire toi, tu.
1: Mais moi, c'est Miss quoi, Miss, c'est pas Miss quoi, Miss Martinique. Okay. C'est la lettre de New York. J'ai des petits enfants qui habitent à New York.
0: À New York. Ah, mais c'est peut-être un de vos petits enfants qui vous a écrit.
1: Il était qu'un peu maté ça en français pour m'essayer au moins choquer français, hein, mais l'anglais, je sais pas très très fort dedans. Alors, c'est ce que tu m'as dit, Imaté, comment tu peux me redire ça?
0: Attendez.
1: C'est marqué. Alors, tu m'as dit,
0: À vous et à votre mari qu'elle a écrit la lettre.
1: Ma mari, c'est Prosper, mais Prosper, tu n'es pas plus fort que moi, il n'a pas même ça parler des mots français collés.
0: Je ne sais pas parce que vous me... Mais c'est plus facile pour nous, quand on a le courrier sous les yeux, on traduit tout de suite.
1: Mais c'est ce que tu m'as dit là, c'est déjà bien, hein, c'est déjà une grande contentement.
0: J'aurais pu faire quelques fermes gratuitement pour vous et puis vous remettre ceci. Vous voulez que je vous passe un professeur d'anglais?
1: Si ça passe qu'à déranger autre chose, ça va me soulager grandement.
0: Attendez, quittez pas. Il y a quelqu'un qui me donne un mot là, je ne comprends pas. C'est une dame d'un certain âge, tu peux venir voir. Elle veut une traduction, mais elle ne veut pas venir sur place.
1: Bonjour, ma petite dame.
2: Bonjour.
1: Excusez-moi de te demander pardon pour le dérangement.
2: Oui.
1: C'est une petite lettre que j'ai reçue. Je crois que c'est des petits enfants qui vivent à New York.
2: Oui.
1: Mais les enfants ont envoyé ça dans une langue que je ne comprends pas. Ils ont dit, mais c'est anglais. Donc, c'est pour ça que j'ai appelé chez toi.
2: Oui.
1: Alors, il me dit, I miss you. I miss you, c'est ce que ça veut dire. Hein?
2: I miss you.
1: I miss you.
2: Attendez.
1: Ouais, je vois pas ça.
2: Est-ce que vous pouvez m'appeler les lettres?
1: Alors, c'est la première lettre, c'est un I comme Isidore.
2: Oui.
1: C'est un petit peu plus loin, c'est marqué M avec un I avec deux S.
2: Oui.
1: Et puis un petit.
2: Missing you, ça veut dire simplement que on te manque.
1: Ah, les petits enfants même.
2: On manque de ta présence.
1: Ah.
2: Missing you, ça veut dire tu me manques.
1: Eh ben bon Dieu,
2: ouais. Aucun manquer moins.
1: Ah ben les petits enfants sont très gentils, mais toi aussi tu es très aimable, hein. Et mi dirlige, ça s'écrit D A R L I N G.
2: Missing you, darling, ça veut dire tu me manques, chérie.
1: Ah, mais on peut parler. Tu es une personne d'anglais.
2: Oui, voilà.
1: C'est pour ça que tu comprends ce que je t'ai dit.
2: Oui.
1: Alors, c'est marqué Me Love. Eh bien, c'est très, très, très parfait.
2: Ça va? Vous avez tous vos renseignements.
1: Eh bien, actuellement, je suis grandement soulagé, alors. Est-ce que tu as fait écouter une petite quelque chose? Quand dit c'est anglais, il y a goodbye, mon mine.
2: Goodbye, darling.
1: C'est toi aussi, darling.
2: See you.
1: Mais toi aussi, know you, so toi
2: okay,
1: aussi.
2: Ok, bye bye.
1: Tant de même.

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1: Good morning, Harris Broadcast.
2: Je ne sais pas comprendre ce que tu me dis. Vous parlez français, s'il vous plaît, please?
1: No, I'm sorry, I don't.
2: Comment tu dis?
1: I don't speak French.
2: Est-ce qu'il y en a quelqu'un avec toi qui parle French?
1: Are you calling from France?
2: Je n'appelle pas French, c'est Martinique qui te parle.
1: Oh, okay, just a moment.
2: S'il te plaît, merci beaucoup.
1: Hello?
2: Allô, madame.
1: Okay, hablo español?
2: C'est comment tu dis?
1: Okay, je ne parle français, pero...
2: Eh ben, tu parles français, c'est ce que je te demande.
1: Je parle espagnol si alguien habla español allá.
2: Si tu parles espagnol?
1: Si.
2: Eh ben, tu peux parler espagnol si tu veux.
1: OK.
2: Laisse-moi te dire, ma petite chérie. Monsieur Bobby de Dallas, où est-ce qu'il s'en est passé?
1: Madame, la voy a dar el número de fax.
2: J'en ai une screen comme notable, je ne peux pas comprendre ce que tu me dis. Monsieur Bobby de Dallas, où est-ce que s'en est-il passé?
1: OK. No comprendo.
2: No comprendo, mais c'est pas comme Monsieur Comprendo que je... Monsieur Bobby de Dallas. You comment you speak in English? Comment tu parles? C'est quelle langue tu parles pour moi?
1: Ok. Si, usted habla inglés?
2: Est-ce que c'est une fille d'English?
1: You speak English?
2: C'est plutôt un petit français que je parle, French.
1: Ok. I don't speak French. I speak English or Spanish.
2: Tu split English ou Splinish? Eh ben, parlez Splinish pour moi.
1: OK.
2: Je connais un petit peu de... je connais un petit peu d'espagnol. Je peux parler pour toi.
1: OK, está bien.
2: Alors, Drenmois Brias. Denos Brias, toi aussi.
1: OK.
2: Mais où est-ce que Monsieur Bobby de Dallas, dans le film télévisé à la télévision...
1: Ok, comment se llama la compañía?
2: Comment quoi?
1: La compañía.
2: La compagnie de qui est-ce?
1: Si, comment se llama otra vez el nombre? El nom?
2: Comment c'est mon nom s'appelle? C'est Madame Lali Dotin de Fond Cacao qui te sonne.
1: Es Dallas?
2: Qu'est-ce que tu m'as dit? Es Dallas?
1: Si.
2: C'est Martinique.
1: Ok, c'est Martinique et la compagnie?
2: La Martinique et la compagnie, mais c'est la Martinique toute seule, sans la compagnie. Je suis Madame Elali Dotin de Martinique. Je suis en Amérique toi-même. Je suis en Amérique là où est-ce que je te parle.
1: Ok.
2: Ah ben c'est ça au cas dis-moi ok. C'est ça même.
1: Su numéro de fax?
2: Est-ce que j'en ai quoi?
1: Ok.
2: Flax, ça c'est qui ça?
1: Facsimile?
2: Flax-limile?
1: Si.
2: Ah c'est pas mille que j'en ai. C'est plutôt des manis bœufs et j'en ai des cochons aussi.
1: Ok. Je ne comprendo mucho que usted está diciendo. Entonces, si puede enviar un fax, un facsimile a nosotros.
2: Attendez, ma petite chérie, je vais essayer de comprendre ce que tu me dis. Alors, tu m'as demandé est-ce que je peux monter mille. Je ne peux pas monter mille à mon âge, je ne monte pas de mille.
1: Ok.
2: Alors, finalement, en final de compte, tu ne peux pas me donner, tu ne peux pas me dire où est-ce que M. Dallas, M. Bobby en est passé. Ah ben c'est un chagrin moi alors.
1: Ok.
2: Laisse-moi te dire. C'est une petite comédie.
1: What is it?
2: C'est une petite comédie.
1: Oh, ok.
2: bonne journée.
1: Ok.
2: good day.
1: Oh, good day.
2: toi aussi de même.

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4: Allô, allô, le répondeur? Je suis épuisé. J'ai un fils, Kevin, dès qu'il sort de l'école, il dépose son sac et c'est parti, télé. Le plus grave dans l'histoire, c'est qu'il ne regarde rien. Et vas-y, que je zappe par-ci, que je zappe par-là, et que je re-zappe, et ça re-zappe, et ça re-zappe. Il zappe tellement que depuis, je confonds tout. Mais au fait, je voulais savoir, c'est bien Ibo qui présente question pour un champion? Je comprends plus rien à la télé, moi.
5: Alors oui, c'est moi. Mais santé n'y a dit. À son mère de famille, mari à moi, à côté et moi, là. 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Hein? 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
3: Il est 11h.
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place. Et si ce qu'on cherche depuis toujours était juste là, devant nous, Victor Martinel revient avec un message fort, très très fort. Une chanson qui nous dit « Pas quitter ».

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1: Monique, c'était une créature idyllique qui tenait un physique super chic, qui était un homme chimérique. Il était télégénique, photogénique, avec son allure magnifique et son déhanché aérodynamique. Il était maillé et albérique en coulis aristocratique.
2: Il est 15h.

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Mais c'est ça, ma la belle bonsoir, typical radical, surtout pas bancal, très amical, à sous radio, Madiana number one, toujours number one, c'est comme ça, ma la belle. Belle bonsoir, auditeur, auditrice, et bonne écoute, Bernard Lécouz, ma soeur, et ma soeur, la GB, et tout auditeur, tout auditrice, belle bonsoir, alors il va dire.

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1: Eh bien, la salle, vous venez écouter, hein. C'est Félix Pastel, en maïve pilote. Là, nous avons goûté la Lidonté, et pas beaucoup, la famille Sylpice Monoul. C'est en maïve, la salle. Faux cacao, pas bon la Odessi, c'était Chazo, famille Sylpice.
2: Attends, laisse-moi t'en dire ce qui m'arrive, parce que ça, j'ai. Docteur, soignez-moi, bah, moi, médicaments.
3: Oui.
2: Et puis, j'appelle les. Tout comme on organise à tout poil, fondation, confondement, m'en a perdu ça depuis hier bon matin.
3: Aïe, aïe, aïe.
2: C'est ça ce qui me fait des tracassements, et puis je suis dans l'embarrassement, puisque Marie, moi, comprend que c'est Isé, m'en a Isé.
3: Oui.
2: Et c'est, moi, sûr que c'est un médicament, docteur, bah, moi, c'est que vous devez, bah, moi, un médicament pour tout

0: souhait, laisse-moi te dire, je souhaite m'a trempé toute commission à dans bassine de l'eau chaude. M'a mette de l'eau de calme.
1: Oui.
0: Et puis, petit bref, il y a tout mot.
1: Oui.
0: M'a compagnie, t'es qu'à moi soulagement.
1: Aïe, aïe, aïe.
0: Ça qu'à moi gonflement et puis oui. Rotation, m'a qu'à roter.
1: Ah.
0: C'est ça ce qui m'a fait des embarrassements et puis il faut que m'aller faire la fête des mères et puis
1: ah, bon Dieu.
0: C'est
1: attends,
0: ça même.
1: Tu as appelé docteur, va te donner médicaments, appelez-lui, il va te donner médicaments, d'accord?
0: Mais ma paquette peut-être ni temps, ma quoi, ça, attendez.
1: Aïe, aïe, aïe.
0: Ah, ça,
1: aïe, aïe, aïe, c'est mon vrai, hein?
0: Parlez, ma qu'à parler, bon, chérie, ah. Mais tête, ma qu'à tourner.
1: Oui, oui.
0: Mais je sais juste dire, ma qu'à, eh, papa.
1: Oui, oui, oui, oui.
0: Attends, ma quoi, ma, qui ça peut dire, mais qui m'a fait prendre?
1: Bonne sorpital, pas ni sorpital là.
0: Sorpital?
1: Oui.
0: Ma qu'à garder, ouais, si ma paix. Et attendez.
1: Oui.
0: Prosper, achetez. Et sorpital, gardez par moi, s'il te plaît, si tu en as ça. Ma quoi fait comme tu me dis. Toi-même, tu es bien gentil, tu es docteur. Hein?
1: Oui.
0: Vous-même, ou docteur?
1: Oui.
0: Eh bien, si tu es docteur, je te remercie grandement, chérie. Moi.
1: D'accord, oui, d'accord.
0: Tu m'as donné un grand soulagement.
1: Oui, d'accord.
0: Je sais juste dire que les manques de bouteilles, là, tu es moins content.
1: Oui, d'accord.
0: Attendez, laisse-moi te faire écouter une petite quelque chose. Hein,
1: oui,
0: ma petite
1: d'accord.
0: Chérie, écoute bien.
1: Oui. D'accord, oui. Prends ton pitole, hein?
0: Manque, prends ton pitole.
1: Oui, d'accord, hein? Et...

Gérard Marlis, MC Canard, quack quack. À côté, il vient au pilote. Pas la rivière pilote, en case pilote. La rivière va ramener. Ouais, c'est case là qu'il a. Vous la savez, Gérard, mon ami Gérard, quack quack, MC Canard.

0: qu'à parler de voiture, lui, hein, ma tute. En belle boscave. Quoi, on ne l'a pas soulié?
1: Aïe, ma tuture.

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0: ça.
1: Mais tout le monde ça, c'est tout pareil en vitrine à présent. Actuellement, il va montrer en vitrine, parce qu'il n'y a pas quoi avant.

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bel côté, bel bonjour, bel côté, pas côté vénitien. Sister Christiane, merci pour vous écouter. Bonne journée, bonne santé, et vous la protection, mon Dieu. Vivez puissance à l'humain.

Ça qui s'est dansé, dansé. Ça qui passe à danser, apprendre à danser. Ça sous Radio Madia dans le programme digital là. 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

Toujours m'a dit un bel courage. 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

n'a pas besoin de vous le dire, même. Musique, dans ces plogués, je vais voir, pas ça, mais, on va oublier. On forme tout bonnement. On va bouder, c'est là, il est.

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Et puis, je vais profiter pour une belle condoléance pour la famille Norilé, qui perdit Daniel, qui est là. Alors, j'ai quitté connaître, qui a battu aux Antilles quand même. Il a vécu là-bas. Il n'y a pas tout le monde qui est en fruit, il y a quand même. Il y a toute la violence qui est encore. Alors, je vais souhaiter bon voyage et puis, il faut que les gens lèvent pour venir en place. Tchèbe!

le 21 juin, le Jassam, à côté, VIP, bon, bon, Vénitier, de Charlia ou quoi, de disciples là, le 21 juin, pour la fête de la musique, il fait plus de 100 allumettes.

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c'est du gars là. 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

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Comme d'habitude, nous t'as ça.

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0: Il est 22h.
1: Entendre ça, là, ah non, non, non, non, non, là, dans ma poche, là, j'ai un certificat certifié avec certitude que le centre des arts renaîtra de ses cendres comme un phénix qui renaît de ses cendres.
2: Qui signe ça, va?
1: Ah ben ça, c'est la nouvelle conseil de la municipalité, là.
2: Ah, d'accord.
1: C'est-à-dire que c'est pas le petit, hein, c'est le grand, le patriarche qui m'a signé ça.
2: Ah, il passe.
1: Ah ouais.
2: Bon.
1: Et d'ailleurs, Pouillon, c'est lui qui a embauché moi, hein. Depuis hier, on a embauché en tant que vieux Jules.
2: Ah, c'est pour ça. Ou pas mon ici.
1: Ah non, on est qu'à vivre en bas là.
2: Et quand on est qu'à faire en bas là?
1: Ah ben, on est qu'à vieux Jules, hein. On est qu'à vieux Jules, c'est les grands sites, comme par exemple Père Lachaise.
2: Attention, et on fait mutation à Ouville là.
1: Ah, on m'a muté là.
3: Et vous content, on rentre en Guadeloupe?
1: Ah ben ouais. Parce que bon, de toutes les façons, on s'est amené les petits zizani qui ont passé, mais bon, voilà. Hein.
3: T'es qui t'es?
1: Petits zizani, hein.
3: Et parlez pas, monsieur, c'est du zizani.
2: Non.
3: Vous êtes petits zizani.
2: En banni, il y a un cachot, ça, on dit là, faut pas dire ça en bouche, quoi.
1: Alors, c'est quoi, alors? D'ailleurs.
2: Ça a fait combien de temps, parti?
1: Ah, bon, parti, ouais, ça a fait longtemps, parti à l'époque, on voyageait avec Bumidorm, hein.
2: Ah, d'accord, au parti, ouais. C'est au Bibidom.
1: Ah ouais, parce qu'en fait, le type en parti, c'est Chirac qui t'envoie chez moi. Envoie Chirac premier adjoint, envoie maire, envoie premier ministre, envoie président. Hein. Oh, ouais. Et dis ou bien, en tout cas, t'es à Gouzinville, hein, t'es dans un petit jardin, en tout cas, les cochons. Hein.
2: Oh. Eh bien, il y a une idée de Tizizani qui a passé en bas là.
1: Ah, les tisanis qui a passé ici, bon ben ça, bon, ils ont détecté moi en bas là, ils ont moi vieux gilet, quoi.
2: Ah d'accord. Oh. Bon, ça c'est Zizani là qu'on a parlé là. C'était un cyclone qui était ici.
1: En cyclone?
2: Ah oui, merci.
1: En cyclone en plein mois de février là? Le ravageux.
2: C'était un cyclone en plein mois de février là, je suis là qu'on a dit ça là, c'est ça.
3: Et pas non, ici.
2: Et non, en cyclone là, enfin, il n'y a pas trouvé non, il y a non LKP.
1: Ah bon? Et c'est quoi ça?
2: Hein?
1: C'est quoi ça?
2: Son zone d'un cyclone, là, il passe en l'air. Il était 44 jours qu'à manier la Guadeloupe.
1: Ah bon? Hein?
2: Mon pâté, ou pas t'es qu'à écouter nouvelles du tout alors?
1: Ah bon, en passant, on pâté, on pâté branché.
2: Ou pas ni radio, pas ni télé?
1: Ouais, mais on pâté branché. Là.
2: Mais non, mais encore une fois, quand vous pâté branché, toute grosse chaîne nationale, toute grosse chaîne, vous voyez pas un paquet de journalistes ici. Donc. Ou pas t'es parler de ça ou quoi?
1: Non.
2: Beyrouth et bande de Gaza, ils ont été passés à brûler la Guadeloupe.
1: Ah bon?
2: Ou peut-être parler de El Kabela?
1: Non, hein?
2: Ah, mais ils ont encore bloqué.
1: Attends, oui. Moi, ça avait le capé, c'est Luc Kléber et Pierre, hein?
2: Non. Mais t'as là, il y a un manier, mon crabe, c'est un cyclone, mais un cyclone, dans l'œil du cyclone, au moment pour piper.
3: Oui, c'est la calmie.
2: Voilà. Ah bon? Au moment, là, on voit la calmie. Puis là, bien. Voilà calmé, voilà calmé.
1: Oui.
2: C'est là pour piper. Zi à cyclone là.
1: Ouais.
2: En mitan zi là, Eli Domota.
1: Ah bon?
2: Vous partez de parler de ça?
1: Bon, attends. Allons tout de suite là, c'est qui monde là déjà? C'est qui monde là? Je comprends donc que
2: vous partez de parler de ça? Où t'es bloqué Paris?
3: Tu n'étais pas au courant?
2: C'est pâte.
1: Vous savez qui monde?
2: Pat, comme il y a quand fait mes sandés là, on dit Bougamon et Jack, Vinfons. Fonce.
1: Attends. On connaît très bien Jacques et une patte. Hein. Les oui. Deux petits bouts que vous avez, on connaît c'est Patrice Cancel et Jacques Tel.
2: Mais oui.
1: On connaît Yo.
2: Enfin, mais nous, voilà, comme ça, il fait Jack et une patte, mais nous.
4: Mais oui. Attends.
1: C'est d'autres qui l'a?
2: Mais oui. Depuis un moment qu'on dit ça.
4: Mais oui.
1: C'est eux qui patte et c'est eux qui Jacques.
2: Mais oui.
1: Jacques et une patte, il a. Attends, Jacques n'est pas de là. Et son enfant roulé, Bajot. C'est Jacques n'est pas là.
2: Mais oui.
1: Et son enfant roulé, et j'en parle avec mon petit là, alors.
2: Non, nous pas.
1: J'en parle avec mon petit là.
2: Non, nous pas avec
1: mon petit là. Mais regarde, j'en parle avec mon
2: petit là. Non.
1: Attends. J'en parle avec mon petit là. Jusqu'à présent, j'en parle avec.
2: Non.
1: Après qui?
3: Moi, si ça, vous dites que c'est.
2: Mais non.
1: En charrière noce.
2: Enfin, ou plutôt en os qui en chair, mais c'est...
5: Bon, c'est ça.

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1: Aïe, tout ça travaille pour rien. Dieu Seigneur.
2: Bon, monsieur, frère.
1: Qu'est-ce qu'il a fait là?
2: Non, monsieur, je dis bon. Hein. Pas bon à demi, un bon.
1: Mais moi, j'ai invité 3 mois à travailler, mon homme là. 3 mois. Ou pour payer moi. En j'ai monté, en j'ai descendu, en j'ai mis 100 voitures moi, ou pas avouer qu'en café frais. Pas payer moi.
2: Comme ça, monsieur. Après, ça y est debout dans la fenêtre, il a regardé nous. Là, il vraiment venir faire mes potes là.
1: Eh bien, bandit, on bite, à partir de l'aller, vous comme moi. Vous savez, on bite. Il faut nous changer le système là.
2: Merci. Travail égale l'argent. Travail égale payer. En jargon, nous nous dit un travail, bah, sitôt diri.
1: Colombo. Est-ce que c'est vrai? C'est sitôt diri? En pas qu'attendre.

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0: incroyable, évidemment, que vous venez d'écouter un petit aperçu parce que ce sont nos invités. Et oui, les amis, ce morceau Mimilo, ça vient de d'où ? Ça vient de qui ? Ça vient de Danon Sébastien qui est avec nous, évidemment, ce matin. Bonjour.
1: Bonjour.
0: Ça va ?
1: Ça va, tout doucement, il y a du soleil et le train il est beau, il n'y a pas de problème.
0: Il n'y a pas de problème. Alors Danon, je suis aussi accompagnée dans les studios par ton cousin José. José, bonjour.
1: José, oui, c'est lui.
2: Bonjour.
1: Qui
2: bonjour à tous les auditeurs, bonjour à tout le monde et puis je suis très content d'être parmi vous ce matin.
0: Alors moi aussi, c'est vraiment une configuration que je n'avais pas encore testée, inédite, quelqu'un dans les studios et quelqu'un au téléphone, mais on va y arriver messieurs, on est ensemble en tout cas. Je suis très contente de vous accueillir dans l'émission Tikawa, la matinale de la radio Sofaya Altitude, et vous venez pas les mains vides, vous venez en tout cas avec un CD incroyable qui est sorti, hein, Danon Sébastien, qui est un artiste, un musicien accompli en tout cas, et qui est martiniquais, incroyable. Alors je vous propose messieurs qu'on revienne un petit peu sur le parcours, la genèse, j'ai envie de dire, de cette histoire, de cette expérience que vous nous offrez. Danon, dis-moi, tu m'entends ?
1: Je vous écoute.
0: Oui. Alors comment, alors une question simple pour introduire cette conversation, comment la musique est-elle arrivée dans votre vie ?
1: Je pense que c'est la musique qui m'a épousé.
0: Oh, wow.
1: Dirais-je.
0: Oh, c'est une histoire de mariage.
1: Je suis né dans la commune de Sainte-Marie au Mont des Es.
0: Uh-huh.
1: Et c'est là que j'ai entendu les Tiraoul, Grivalier, Florent Baratini, toutes ces dans la musique traditionnelle de chez nous.
0: J'adore.
1: Et ça m'a pris comme ça, il y avait un autre qui jouait de la flûte.
0: Uh-huh.
1: Et puis voilà, je voulais jouer, puis c'est parti comme ça.
0: Est-ce que vous pouvez nous traduire un petit peu les influences et les inspirations ? Qu'est-ce que Danon écoutait ?
1: Moi, j'écoute beaucoup de musique traditionnelle.
0: Uh-huh.
1: Ce qui se passe chez nous, c'est ce qui m'intéresse. Pas bon, parce qu'il y a beaucoup d'autres qui écoutent la musique des autres personnes, mais moi, c'est la musique de chez nous qui m'intéresse.
0: Uh-huh. Parce qu'il est important pour vous de valoriser aussi ce patrimoine, cette histoire musicale qu'entretient les Antilles.
1: Très, très important. Il faut se féliciter d'abord au lieu de féliciter les autres.
0: Oui, moi je suis d'accord. Alors c'est vrai qu'on met en valeur hein, la musique antillaise, particulièrement aujourd'hui la musique martiniquaise, mais vous avez quand même quitté votre bel archipel pour aller à Paris en 1980, si je ne me trompe pas.
1: Non, à Lyon.
0: À Lyon, oui, ok. Oui, j'ai dit à Paris, je voulais dire en France, mais effectivement à Lyon. Et c'est là au final que va commencer votre carrière. Alors quel était votre objectif à l'époque quand vous avez quitté Fort-aux-France ?
1: Non, j'étais pas venu en tant que musicien, j'étais venu pour travailler.
0: Ah.
1: Et puis la musique, étant donné qu'il n'y avait rien à Lyon, il n'y avait rien du tout, bon, on s'ennuyait. Alors on a monté une association qui s'appelle l'association Madiana.
0: Uh-huh.
1: Et puis après on a débuté comme ça, on a été au Festival Mondial de Folklore, on a été au Festival International de Folklore, et puis ça a continué.
0: Et du coup, est-ce que vous pouvez nous dire que vous nous confirmez que c'est aussi une histoire de rencontre en fait avec les personnes qui font que ça stimule un petit peu le côté créatif quoi.
1: Oui, j'ai rencontré beaucoup de musiciens, des grands musiciens comme Dédé Saint-Prix, Ila Otok et beaucoup d'autres, Kali et beaucoup d'autres, Charlie Labinsky. Ces gens-là, j'ai rencontré beaucoup de musiciens qui sont devenus mes potes, mes amis.
0: Mm-hmm. Ah bah oui, ça se transforme toujours en amitié solide et sincère. Et du coup, oui, vous avez besoin de cette énergie pour nous créer des musiques vraiment traditionnelles.
1: Mais ce sont des gens qui vous moutent quand même parce qu'ils sont là avant. Alors ils vous guident dans ce que vous voulez faire.
0: Je suis complètement d'accord. Alors là, quand même, vous arrivez avec un nouveau projet, un nouvel album en tout cas. Est-ce que vous pouvez nous en parler ?
1: Oui, c'est un album qui a été fait avec Didier Saint-Prix, la participation, parce que c'est lui, lui qui fait tout sur l'album, hein, dans son studio, LPK en Ballary.
0: Mm-hmm.
1: Didier Saint-Prix, c'est avec lui. Il y avait un qui était Mimilo, c'est un morceau de Didier Saint-Prix et Feu Ila Otok qui chantait Plaque Attaque dans le temps, qu'on a bien connu en Martinique. Et puis lui, il est décédé, il n'a pas eu le temps de chanter. Uh-huh. Alors là, on l'a chanté avec Dédé Saint-Prix. Et j'ai quatre morceaux, quatre compositions. Et compositions avec Dédé Saint-Prix, les autres avec Dédé Saint-Prix, voilà.
0: Ok. Ok, ok. Alors, du coup, c'est un album avec 8 morceaux.
1: Oui.
0: Est-ce que parmi les 8 morceaux, alors je sais que pour un artiste c'est compliqué, mais est-ce qu'il y en a un qui vous préférez ?
1: Non.
0: Non.
1: J'aime tout.
0: J'adore, mais ça c'est une vraie réponse. Non mais oui, bah bien sûr. Alors on est aussi en direct avec José, José Cousin, qui accompagne finalement Danon. Alors...
1: C'est lui qui s'en occupe, c'est lui qui gère tout.
0: C'est lui qui gère tout. Alors est-ce qu'on gère ou pas là ?
2: Oui, on essaie de gérer, c'est pas toujours évident, parce qu'aujourd'hui c'est vrai que les CD ont disparu de la circulation et c'est pas facile d'en vendre, parce ouais. que même dans les voitures, il n'y a plus de poste de CD.
0: C'est vrai qu'on en voit de moins en moins, ouais.
2: Et ça, c'est une grosse difficulté, mais on essaie de s'en sortir, mm-hmm. sachant que c'est vrai que je suis arrivé sur la Guadeloupe lundi,
0: ouais.
2: et que j'ai quelques CD avec moi, et je suis en train de les promotionner.
0: Et ça commence par RSA,
2: ça
0: j'adore.
2: Ça commence par RSA, effectivement, et c'est vrai que s'il y a des gens qui sont intéressés par le CD n'est pas encore en vente en Guadeloupe. Je suis en train de faire les démarches pour que ça se réalise. Mais uh-huh. par contre, les gens peuvent me contacter au 06 96 25 92 89. Alors 06 96 25 92 09. Et je suis en Guadeloupe jusqu'à vendredi et je reviendrai dans 2 semaines. Parce que je viens aussi en Guadeloupe pour des raisons professionnelles. Hein.
0: Uh-huh.
2: Alors ce qui fait que ça me permet aussi de toucher un peu à toute la population. Alors mon objectif, c'est que vraiment que... la musique traditionnelle soit bien ancrée.
0: Oui.
2: Et c'est vrai, comme disait Danon tout à l'heure, on a toujours tendance à écouter ceux des autres, alors que nous avons une certaine richesse aux Antilles, que ce soit en Guadeloupe, en Martinique, en Guyane et dans les autres îles de la Caraïbe,
0: ouais.
2: et qui n'est pas exploitée. Parce que je vois, j'entends des CD, de la musique qui sort et après la musique disparaît parce que les radios non plus ne font pas l'effort de passer régulièrement les morceaux.
0: Mm-hmm.
2: Et c'est vrai que je demande souvent aux radios de... Il y a, c'est vrai que la musique évolue, c'est tout à fait logique.
0: Oui.
2: Mais il ne faut pas oublier nos racines. Et les racines, sont, pour moi, c'est très important. Moi, j'écoute très peu, je ne connais pas les nouveaux chanteurs qui sont sur le marché parce que je suis très traditionnel. Et pour moi, c'est notre racine et nous devons la cultiver, nous devons l'arroser, nous devons la faire pousser et nous devons continuer à faire participer nos jeunes, nos enfants, tous les petits. Il faut mm-hmm. les faire connaître cette musique, apprendre à jouer au tambour, apprendre à danser au belay,
0: mm-hmm.
2: Apprendre toute cette culture qui est très riche chez nous et qui est plus ou moins abandonnée en ce moment.
0: Mm-hmm.
2: Et c'est vrai que Danon n'a pas précisé, mais j'aurais bien aimé que Danon nous donne les dates dans lesquelles il a participé aux différentes actions qu'il a menées, parce qu'il a été en avant-première sur Admiralty en 2017.
0: Ouais. Mm-hmm.
2: Et il a aussi participé à des événements assez importants au niveau de la métropole, et que je pense qu'il est l'un des seuls à avoir fait cela. Il a amené sur Lyon, ce que je veux dire, c'est qu'il a planté un arbre de la culture antillaise sur cette ville,
0: oui.
2: et il a développé. Et effectivement, Danon, je pense qu'il va nous en parler, il a fait de la radio aussi à Lyon.
0: Ah ouais ?
2: Voilà, je le laisse dire.
0: Continue. On a une expérience radiophonique alors.
1: J'ai travaillé tout 13 ans à Radio Son FM, la fréquence noire intense,
0: uh-huh.
1: et à RCT Lyon. J'ai été chanté au centre culturel Jean-Marie Tibaou en Nouvelle-Calédonie.
0: Oh.
1: J'ai chanté pour Madame Tibaou, un hommage à Aimé Césaire. J'ai chanté au centre culturel, j'ai chanté Grande Bibliothèque de Nouméa, et j'ai chanté Province du Sud. Province Sud, pas du Sud, Province Sud.
0: Alors ça doit être une expérience incroyable.
1: Voilà. On fait avec, hein. On ne veut pas faire autrement. Bon, dès qu'on a la chance d'avoir la possibilité de traverser, on traverse. Hein.
0: Ah bah ça c'est sûr. Hein. Donc, oh waouh. Et ça s'est passé en quelle année ?
1: En 2008.
0: En 2008, ok. C'est fou ça. Eh ben c'est incroyable. Revenons un petit peu sur le projet de cet album. Cet album, il a été, c'était quoi le vous l'avez fait où? Vous l'avez fait chez vous avec vos amis?
1: Non, on a fait ça chez Dédé Saint-Prix, dans le studio de Dédé Saint-Prix, chez lui. C'est lui qui a son studio chez lui. C'est là qu'on a fait l'album. Et puis il y a que des professionnels là-dessus. Il y a Thierry Fanfan, il y a que des professionnels.
0: Ok. Professionnels, mais amis aussi.
1: Amis, oui, amis. Sans quoi, ça ne serait pas fait.
0: Est-ce que des concerts seront à l'occasion réalisés?
1: Je pense bien.
0: Je pense bien. Alors, est-ce que vous êtes en train d'y travailler ou vous n'avez pas de date, en tout cas, tout de suite à communiquer?
1: On n'a pas encore de date à communiquer.
0: Ok, ok. En attendant...
1: Parce que le CD, il y a eu des professionnels et pour reprendre le CD, il faut trouver des gens qui ne sont pas mauvais en musique.
2: Il dit ça tellement bien.
1: Parce que, attention, il y a des gens qui font des choses bon, qui bien, mais il y a d'autres qui font pour se faire voir sur un podium, qui vont faire n'importe quoi. Moi, je veux pas n'importe quoi.
0: J'entends, monsieur veut l'excellence, et ça, c'est important de savoir ce qu'on veut dans la vie. Nous, en tout cas, à la Radio Sofia, on passera ces morceaux. Alors déjà, le premier, Donner envie, je pense qu'on le réécoutera lors de cette matinale. Et c'est incroyable, bravo encore une fois. Et puis, vous avez, vous enchaînez quand même, parce que vous avez aussi sorti un autre album l'année dernière, hein, si je me trompe pas. En 2021?
1: Oui, ça on a fait un album aussi en 2011.
0: En 2011, donc on est sur trois albums là?
1: Oui.
0: Waouh, ok. Beaucoup de respect pour vous, Danon.
1: On a fait en 2011, mais l'album qui est là, on l'a remixé chez Cali, en Martinique.
0: Ah, ok. Ok, ok.
1: Parce que c'était dans un studio Nuage 7, mais ceux qui le... Qui le mixaient, ce ne sont pas des Antillais, ce sont des Français. Mmh. Et ils ne connaissent pas bien la musique antillaise, alors j'ai fait refaire le mixage par Cali.
0: Ok, ok, ok.
2: C'est vrai que sur ce CD, on a des morceaux qui sont très intéressants, comme Sylvanis, je n'ai pas tous les termes, les noms, mais c'est vrai que c'est un très très beau CD, mais malheureusement, je l'avais présenté en 2012 dans cette radio, à l'époque. Et ensuite, comme j'ai dit tout à l'heure, c'est que la musique traditionnelle n'est pas, malheureusement, pas très écoutée.
0: Ouais.
2: Alors, ce qui fait que, bon, j'ai constaté qu'effectivement, il y a certaines radios qui ont mis en place des créneaux spécialement pour la musique traditionnelle.
0: Ouais.
2: Et je trouve que c'est formidable, ça.
0: Ouais. Ouais, non, mais je suis d'accord, c'est quelque chose qui se perd et si on n'en écoute plus, bah, ça ne touche plus personne et c'est vrai que bah, la jeunesse d'aujourd'hui va moins écouter et ça va être vraiment, ça sera plus intergénérationnel.
2: On s'éparpille,
0: quoi.
2: Voilà. On s'éparpille.
1: Ouais. Moi, j'ai mes enfants et je parle que le créole avec eux.
0: Ah ouais? Mais ça, c'est bien, c'est entretenir l'héritage aussi. C'est important.
1: Toujours, parce que moi, je suis martiniquais, je ne peux pas être plus français que le français. Hein. J'ai un qui, sur le CD là, il y a un CD, il y a Ikislam, il y a le batteur, il y a une qui chante, et sur le dernier CD là, il y a ma fille qui chante et qui fait les chœurs avec moi.
0: Donc c'est aussi un travail de famille.
1: Voilà, j'ai que des musiciens dans la famille, il y en a deux filles, deux garçons, eux ils sont musiciens.
0: Donc c'est vraiment une éducation musicale où vous avez bercé en tout cas vos enfants avec la musique traditionnelle.
1: Oui.
0: Ouais, ça c'est beau. Vraiment, Danon, c'est très très beau en tout cas. Je le rappelle, hein, vous venez de sortir un album avec 8 morceaux. Et j'avoue qu'on va, on va passer à Mimilo, qui est très entraînant et c'est parfait pour une matinale. Vous pensez pas, messieurs, quand même?
2: Oui, tout à fait. Je pense que c'est dynamique. Pour moi, c'est la musique vitaminée du matin.
0: Vitaminée, mais j'adore. Prenons nos vitamines.
1: C'est un morceau qui est damier, qui est belle, qui est tout. Quoi. C'est un Big Mac.
0: C'est un Big Mac. Mais ça, c'est les bons Big Mac qui font du bien à la santé. Vous voyez ce que je veux dire? Ah, j'adore, il a un rire communicatif, c'est fou. Merci en tout cas, Danone, de nous avoir appelé en tout cas à la radio Sofaya. Quelques vagues nous séparent, mais on est à côté, on est voisins. Et on mettra en tout cas des morceaux de musique traditionnelle. Voilà.
1: Mais c'est moi qui vous remercie de nous avoir reçus.
0: Oh, mais non,
1: pour la participation à nous aider à faire. Marche avant, pas marche arrière, marche avant.
0: Toujours vers l'avenir, toujours voilà. Vers l'avant, quoi. Je vous propose, du coup, qu'on conclue cet entretien, en tout cas, avec le morceau de Danone, Mimilo. Merci, en tout cas, Danone. Merci, José. Merci, tout le monde. Bref.
2: Attends, ne quitte pas, Danone, ne raccroche pas. Il y a Jean-Marc qui veut te parler. Corosine. Ça t'a dit?
0: Je perds le contrôle.
1: Jean-Marc Corosine, il a dansé dans Madiana Number One.
2: Ah oui, tout à fait. Il est à côté de moi. Il peut te dire un petit bonjour.
1: Je lui avais demandé un ami sur Facebook. Il m'a oublié. Alors bon, Jean-Marc.
3: Sans fait d'annon. Moi, en travail, moi, ça pifé à toujours là. Il était là. D'annon, mon travail, moi. Ma café partie de la radio de Sofaya. Oui, mon membre radio administratif. Je suis au conseil administratif. J'écoute la radio tous les matins. C'est ça. Et responsable de service, moi, c'est lui qui préside en radio.
1: Et moi,
3: là, qui a goûté ça, moi, qui a dit, c'est pas Danon. C'est pas vrai. Eh bien, les auditeurs.
4: Il est 23h.

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0: 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Parce que moi, entre en bas la banane depuis dans les années 63, où la banane c'était une affaire très florissante. Pour côté même ni affaire conteneur, c'était des grands camions qui étaient montés, puis nous étaient arrivés, mais c'est carton, laissez carton.
2: Il est minuit.

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1: Oh, Titi! 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
3: 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Tous les passagers à destination de Pointe-à-Pitre, Paris et Orly sont priés de passer aux formalités de police et de douane et se rendent en salle départ. Merci.
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3: Arrivé du vol 475 en provenance de Paris.
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6: 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Mais pas quand vous prenez parole, tu vas me la pièce tout le monde. 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
5: Non, faut que je déforme mon lit. Gadou, un pote qui a venu pour un pot. Et pas de pipoir, pas de balou, pas de balou.
7: Monsieur et dame, tu vas me voir dans l'autre là. Ça paraît, non?
6: Mais nous, quand partir, jeune.
5: Comment il est nous? On va aller,
6: on va aller, petit bonhomme là. J'allais pour nous monter.
5: Bon,
6: regardez la ligne, oui.
5: On va aller.
6: Depuis l'avion, on va monter, oui, on va aller. 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
6: 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Genou, supportez la main, pour ne pas tomber dans la boue.
5: 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Quand il va me dire, allez, il va arriver dans la boue, il va connaître ici encore.
6: 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Il ne peut pas changer ça, ni la boue, tout ce jour-là, ni la pluie, mon cher.

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2: 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Oh, dis pas.
0: Mais comment, qu'est-ce qu'il y a?
2: 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Oh, mais putain, mais qu'est-ce que... Elle a vachement changé.
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2: Oh là là, mais c'est pas vrai. Oh, mais, et dis pas, dis-moi, excuse-moi, tiens-moi ma veste. 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
2: Et d'où je ne vois pas du tout.
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2: c'est. Lorsqu'on vient, changez pas de pain bois et puis de trois concombres pour nous faire un petit bain, pour nous manger à midi. Parce que lorsqu'on vient, vous devez nous faire un petit peu de bagage.
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2: oui. Mais.
1: Madame a aussi trouvé des beaux codes à moi. 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

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Il y a des écrits. 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En arrivant, c'est Messie d'Anjou. J'ai dit bonjour, Messie d'Anjou. Messie d'Anjou m'a répondu bonjour. J'ai dit Messie d'Anjou, j'ai appris que vous avez une fille à marier. Messie d'Anjou m'a dit, mais oui, montez en haut, vous allez trouver mademoiselle Picholine, Picholine, l'homme blanc, si elle vous plaît, caressez là. Mais j'ai si monté, j'ai trouvé une grosse maman mouton remplie de gal. J'ai dit à Messie d'Anjou que la fille est tout à fait effrayante. Messie d'Anjou était tellement furieux qu'il a appelé Paul son valet de l'Isilé, son gros millet qu'on regrette pour me mener au grand carbet. 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
1: Oui, bonjour, madame presbytère. Excuse-moi de te demander pardon. Monsieur l'abbé là.
2: Monsieur, le père n'est pas là.
1: Ah, ça désole. Laisse-moi te dire pourquoi je te sonne, hein. Peut-être que tu peux m'en soulagement.
2: À qui ai-je l'honneur?
1: 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Laisse-moi t'expliquer pourquoi je t'appelle, hein. 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Ouais, c'est une maman là, mais elle prend un film, bah, moi.
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2: Des
1: films vidéo. 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
1: 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C'est les films d'amour avec Rudolph Valentino, avec des gens comme ça, Omar Sharif. 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